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0: racisme et aussi l'antisémitisme. Et qui voilà, je déconne pas, Marine Le Pen et Jordan Bardella.
1: C'est drôle, hein? Non?
2: C'est moi. Bon. C'est moi ou c'est très chaud? C'est moi. C'est moi ou c'est vraiment très chaud?

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1: Bonjour à toutes et à tous, bienvenue dans Le Carnet, l'agenda des sorties près de chez nous. Cette semaine, on va célébrer la culture africaine, profiter d'un ciné en plein air et tout savoir des castors. Les vendredis 7 et samedi 8 août, Nuna Africa et le Parc Panda nous attendent pour l'Afrolac Festival à Malafrota. Une invitation au voyage, au partage et à la solidarité. Au programme, concerts, DJ set, open mic, ambiance, reggae et dub. Gastronomie africaine riche en saveurs, vêtements, bijoux et créations artisanales, expositions artistiques, paintball et de nombreuses activités pour toute la famille. Et bien sûr, on n'oublie pas le célèbre toboggan géant du Parc Panda. L'objectif du festival est de financer des actions en faveur des jeunes filles et des femmes au Ghana. Les bénéfices du festival servent notamment à fournir des serviettes hygiéniques lavables aux adolescentes pour qu'elles puissent poursuivre leur scolarité pendant leur période de menstruation, ainsi qu'à développer des programmes d'autonomisation des femmes. Cette année encore, chaque visiteur contribue directement à poursuivre cette mission solidaire. L'Afrolac Festival, c'est les vendredis 7 et samedi 8 août au Parc Panda de Malafrota et c'est gratuit. Plus d'informations sur la page Facebook du Parc Panda. Le vendredi 21 août, Ressous et Affluent nous attend à Mourvèle-en-Bresse pour une soirée cinéma en plein air. À partir de 18h30, profitez du cadre reposant de la ferme du Sougey. Au programme, pique-nique tiré du sac, coin lecture, exposition et espace jeu de société autour du développement durable. Et à la nuit tombée, regardez le film Le Chêne. Ce film d'aventure spectaculaire propose aux petits et aux grands de se fondre dans un environnement magique avec aucun être humain mais des animaux. Écureuils, balanins, jets, fourmis, mulots et de se laisser porter par les péripéties de ces petites bêtes au fil des quatre saisons. On écoute le bruit du vent dans les feuilles, on regarde patiemment le foisonnement de cette biodiversité, on est surpris, on sourit, on s'inquiète, tel un conte dont le personnage principal serait cet arbre, figure emblématique de nos forêts. Le Chêne, c'est une aventure, une expérience immersive qui active autant les sens que les émotions. La soirée cinéma en plein air, c'est le vendredi 21 août, à partir des 18h30, à la ferme du Sougey de Mourvèle-en-Bresse, et c'est gratuit. Pour votre confort, n'hésitez pas à venir avec plaid et chaise. Plus d'informations et réservations sur ressous-affluent.fr. Jusqu'au dimanche 23 août, direction la Maison de l'eau et de la nature de Pont-de-Vaux. Sortez en kayak au crépuscule pour découvrir les berges de la Saône sur les traces des castors et des oiseaux avec un animateur nature. Les sorties kayak, c'est les jeudis et dimanches à 18h30 ou 19h jusqu'au dimanche 23 août, le repas est tiré du sac. C'est 25€ pour les adultes et 15€ pour les moins de 10 ans et c'est ouvert à partir de 6 ans. Plus d'informations et réservations sur maison-eau-nature.com. Merci d'avoir écouté Le Carnet. Si vous voulez qu'on parle de votre événement à l'antenne, n'hésitez pas à nous contacter au 04 69 19 55 27 ou par mail à l'adresse développement@radio-b.fr. On se retrouve bientôt pour de nouvelles idées sorties. Bonne journée sur Radio B.
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0: Bonjour à toutes et à tous, bienvenue dans Le Carnet, l'agenda des sorties près de chez nous. Cette semaine, on va célébrer la culture africaine, profiter d'un ciné en plein air et tout savoir des castors. Les vendredis 7 et samedi 8 août, Nuna Africa et le Parc Panda nous attend pour l'Afrolac Festival à Malafrota. Une invitation au voyage, au partage et à la solidarité. Au programme, concerts, DJ set, open mic, ambiance, reggae et dub. Gastronomie africaine riche en saveurs, vêtements, bijoux et créations artisanales, expositions artistiques, paintball et de nombreuses activités pour toute la famille. Et bien sûr, on n'oublie pas le célèbre toboggan géant du Parc Panda. L'objectif du festival est de financer des actions en faveur des jeunes filles et des femmes au Ghana. Les bénéfices du festival servent notamment à fournir des serviettes hygiéniques lavables aux adolescentes pour qu'elles puissent poursuivre leur scolarité pendant leur période de menstruation, ainsi qu'à développer des programmes d'autonomisation des femmes. Cette année encore, chaque visiteur contribue directement à poursuivre cette mission solidaire. L'Afrolac Festival, c'est les vendredis 7 et samedi 8 août au Parc Panda de Malafrota et c'est gratuit. Plus d'informations sur la page Facebook du Parc Panda. Le vendredi 21 août, Ressous et Affluent nous attend à Mourvèle-en-Bresse pour une soirée cinéma en plein air. À partir de 18h30, profitez du cadre reposant de la ferme du Sougey. Au programme, pique-nique tiré du sac, coin lecture, exposition et espace jeux de société autour du développement durable. Et à la nuit tombée, regardez le film Le Chêne. Ce film d'aventure spectaculaire propose aux petits et aux grands de se fondre dans un environnement magique avec aucun être humain mais des animaux. Écureuils, balanins, jets, fourmis, mulots et de se laisser porter par les péripéties de ces petites bêtes au fil des quatre saisons. On écoute le bruit du vent dans les feuilles, on regarde patiemment le foisonnement de cette biodiversité, on est surpris, on sourit, on s'inquiète, tel un conte dont le personnage principal serait cet arbre, figure emblématique de nos forêts. Le Chêne, c'est une aventure, une expérience immersive qui active autant les sens que les émotions. La soirée cinéma en plein air, c'est le vendredi 21 août, à partir des 18h30, à la ferme du Sougey de Mourvèle-en-Bresse, et c'est gratuit. Pour votre confort, n'hésitez pas à venir avec plaid et chaise. Plus d'informations et réservations sur ressous-affluent.fr. Jusqu'au dimanche 23 août, direction la Maison de l'eau et de la nature de Pont-de-Vaux. Sortez en kayak au crépuscule pour découvrir les berges de la Saône sur les traces des castors et des oiseaux avec un animateur nature. Les sorties kayak, c'est les jeudis et dimanches à 18h30 ou 19h. Jusqu'au dimanche 23 août, le repas est tiré du sac. C'est 25€ pour les adultes et 15€ pour les moins de 10 ans. Et c'est ouvert à partir de 6 ans. Plus d'informations et réservations sur maison-eau-nature.com. Merci d'avoir écouté Le Carnet. Si vous voulez qu'on parle de votre événement à l'antenne, n'hésitez pas à nous contacter au 04 69 19 55 27 ou par mail à l'adresse développement@radio-b.fr. On se retrouve bientôt pour de nouvelles idées sorties. Bonne journée sur Radio B.
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0: Bonjour à toutes et à tous, bienvenue dans Le Carnet, l'agenda des sorties près de chez nous. Cette semaine, on va célébrer la culture africaine, profiter d'un ciné en plein air et tout savoir des castors. Les vendredis 7 et samedi 8 août, Nuna Africa et le Parc Panda nous attend pour l'Afrolac Festival à Malafrota. Une invitation au voyage, au partage et à la solidarité. Au programme, concert, DJ set, open mic, ambiance, reggae et dub. Gastronomie africaine riche en saveurs, vêtements, bijoux et créations artisanales, expositions artistiques, paintball et de nombreuses activités pour toute la famille. Et bien sûr, on n'oublie pas le célèbre toboggan géant du Parc Panda. L'objectif du festival est de financer des actions en faveur des jeunes filles et des femmes au Ghana. Les bénéfices du festival servent notamment à fournir des serviettes hygiéniques lavables aux adolescentes pour qu'elles puissent poursuivre leur scolarité pendant leur période de menstruation, ainsi qu'à développer des programmes d'autonomisation des femmes. Cette année encore, chaque visiteur contribue directement à poursuivre cette mission solidaire. L'Afrolac Festival, c'est les vendredis 7 et samedi 8 août au Parc Panda de Malafrota et c'est gratuit. Plus d'informations sur la page Facebook du Parc Panda. Le vendredi 21 août, Ressous et Affluent nous attend à Mourvèle-en-Bresse pour une soirée cinéma en plein air. À partir de 18h30, profitez du cadre reposant de la ferme du Sougey. Au programme, pique-nique tiré du sac, coin lecture, exposition et espace jeux de société autour du développement durable. Et à la nuit tombée, regardez le film Le Chêne. Ce film d'aventure spectaculaire propose aux petits et aux grands de se fondre dans un environnement magique avec aucun être humain mais des animaux. Écureuils, balanins, geais, fourmis, mulots et de se laisser porter par les péripéties de ces petites bêtes au fil des quatre saisons. On écoute le bruit du vent dans les feuilles, on regarde patiemment le foisonnement de cette biodiversité, on est surpris, on sourit, on s'inquiète, tel un conte dont le personnage principal serait cet arbre, figure emblématique de nos forêts. Le Chêne, c'est une aventure, une expérience immersive qui active autant les sens que les émotions. La soirée cinéma en plein air, c'est le vendredi 21 août, à partir des 18h30, à la ferme du Sougey de Mourvèle-en-Bresse, et c'est gratuit. Pour votre confort, n'hésitez pas à venir avec plaid et chaise. Plus d'informations et réservations sur ressous-affluent au pluriel.fr. Jusqu'au dimanche 23 août, direction la Maison de l'eau et de la nature de Pont-de-Vaux. Sortez en kayak au crépuscule pour découvrir les berges de la Saône sur les traces des castors et des oiseaux avec un animateur nature. Les sorties kayak, c'est les jeudis et dimanches à 18h30 ou 19h. Jusqu'au dimanche 23 août, le repas est tiré du sac. C'est 25€ pour les adultes et 15€ pour les moins de 10 ans. Et c'est ouvert à partir de 6 ans. Plus d'informations et réservations sur maison-eau-nature.com. Merci d'avoir écouté Le Carnet. Si vous voulez qu'on parle de votre événement à l'antenne, n'hésitez pas à nous contacter au 04 69 19 55 27 ou par mail à l'adresse développement@radio-b.fr. On se retrouve bientôt pour de nouvelles idées sorties. Bonne journée sur Radio B.
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0: Bonjour à toutes et à tous, bienvenue dans Le Carnet, l'agenda des sorties près de chez nous. Cette semaine, on va célébrer la culture africaine, profiter d'un ciné en plein air et tout savoir des castors. Les vendredis 7 et samedi 8 août, Nuna Africa et le Parc Panda nous attendent pour l'Afrolac Festival à Malafrota. Une invitation au voyage, au partage et à la solidarité. Au programme, concerts, DJ set, open mic, ambiance, reggae et dub. Gastronomie africaine riche en saveurs, vêtements, bijoux et créations artisanales, expositions artistiques, paintball et de nombreuses activités pour toute la famille. Et bien sûr, on n'oublie pas le célèbre toboggan géant du Parc Panda. L'objectif du festival est de financer des actions en faveur des jeunes filles et des femmes au Ghana. Les bénéfices du festival servent notamment à fournir des serviettes hygiéniques lavables aux adolescentes pour qu'elles puissent poursuivre leur scolarité pendant leur période de menstruation, ainsi qu'à développer des programmes d'autonomisation des femmes. Cette année encore, chaque visiteur contribue directement à poursuivre cette mission solidaire. L'Afrolac Festival, c'est les vendredis 7 et samedi 8 août au Parc Panda de Malafrota et c'est gratuit. Plus d'informations sur la page Facebook du Parc Panda. Le vendredi 21 août, Ressous et Affluent nous attend à Mourvèle-en-Bresse pour une soirée cinéma en plein air. À partir de 18h30, profitez du cadre reposant de la ferme du Sougey. Au programme, pique-nique tiré du sac, coin lecture, exposition et espace jeu de société autour du développement durable. Et à la nuit tombée, regardez le film Le Chêne. Ce film d'aventure spectaculaire propose aux petits et aux grands de se fondre dans un environnement magique avec aucun être humain mais des animaux. Écureuils, balanins, geais, fourmis, mulots et de se laisser porter par les péripéties de ces petites bêtes au fil des quatre saisons. On écoute le bruit du vent dans les feuilles, on regarde patiemment le foisonnement de cette biodiversité, on est surpris, on sourit, on s'inquiète, tel un conte dont le personnage principal serait cet arbre, figure emblématique de nos forêts. Le Chêne, c'est une aventure, une expérience immersive qui active autant les sens que les émotions. La soirée cinéma en plein air, c'est le vendredi 21 août, à partir des 18h30, à la ferme du Sougey de Mourvèle-en-Bresse, et c'est gratuit. Pour votre confort, n'hésitez pas à venir avec plaid et chaise. Plus d'informations et réservations sur ressous-affluent au pluriel.fr. Jusqu'au dimanche 23 août, direction la Maison de l'eau et de la nature de Pont-de-Vaux. Sortez en kayak au crépuscule pour découvrir les berges de la Saône sur les traces des castors et des oiseaux avec un animateur nature. Les sorties kayak, c'est les jeudis et dimanches à 18h30 ou 19h jusqu'au dimanche 23 août, le repas est tiré du sac. C'est 25€ pour les adultes et 15€ pour les moins de 10 ans et c'est ouvert à partir de 6 ans. Plus d'informations et réservations sur maison-eau-nature.com. Merci d'avoir écouté Le Carnet. Si vous voulez qu'on parle de votre événement à l'antenne, n'hésitez pas à nous contacter au 04 69 19 55 27 ou par mail à l'adresse développement@radio-b.fr. On se retrouve bientôt pour de nouvelles idées sorties. Bonne journée sur Radio B.
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0: Bienvenue dans les fictions de l'été sur Radio B. Aujourd'hui, nous vous proposons une création sonore réalisée par les élèves de l'école de Dron avec l'association Village, Radio B et la musicienne Hélène Perronnet. À partir des rencontres avec les habitants du village, les enfants ont recueilli leurs souvenirs, créé des ambiances sonores et donné vie à ces histoires. Une belle aventure de transmission entre les générations. Bonne écoute!
1: Bienvenue dans le podcast de l'école de Dron. Ouvrez la porte.

0: Avec l'association Village, les drôles mignonnes et les drôles mignons partent à la rencontre des personnes âgées du village.
1: Notre histoire commence dans les années 30 où Flora naît à Beaupont, dans la cuisine de la ferme de ses parents.
2: Il n'y avait pas de moutons, mais des vaches, c'est déjà bien. Et quand même quelques cochons, des poules et des lapins.
1: Flora devait se lever aux aurores pour s'occuper des animaux. Elle adorait s'occuper des petits chiens et des petits chats, mais les vaches, non merci.
3: Elle n'est donc pas allée à l'école de Dron, mais à celle de son village.
4: On se levait aux aurores, c'était les vaches, oh ben, bien les chats, moi. Puis les chiens. Les vaches, ben, c'est pas pareil, c'est pas si affectueux.
5: Elle devait faire 2 km à pied avec ses sabots en bois. C'est sacrément dur. Et en plus, ça devait faire mal aux pieds.
6: Allez, en route!

0: Elle adorait jouer à la maîtresse. Ses élèves étaient très sages. Pas étonnant, elle utilisait des morceaux de bois. Calculez-moi, 21-4. Pas de réponse. J'aurais bien aimé être institutrice.
1: Je faisais l'école, moi, parce que j'avais toujours bien aimé l'école. Alors je faisais des morceaux de bois, c'était des élèves. Et voilà, alors, je voulais faire institutrice, moi.
2: Elle aimait beaucoup l'école, surtout les rédactions et la poésie. Elle a arrêté l'école à 14 ans avec son certificat d'études.
1: J'aurais bien voulu y aller plus longtemps, 14 ans. Certificat d'études, et puis ça y est. C'était l'école parce qu'il ne voulait plus de nous après.
3: Maître Corbeau, sur un arbre perché, tenait dans son bec un fromage.
4: Maître Renard, pas trop vite, par l'odeur.
3: Après ce langage.
4: Et bonjour.
3: Bonjour, monsieur du Corbeau.
5: Que vous êtes jolie. Que vous
3: c'est bien.
4: Oui.
0: Une autre occupation, attraper des grenouilles avec un petit morceau de tissu rouge qu'on appelait une patte rouge. Pendant la Deuxième Guerre mondiale, il y avait des hommes qui venaient à vélo depuis Lyon pour acheter des pommes de terre à la ferme.
6: Durant cette période, elle a vu un grand incendie dans le Revermont depuis chez elle.
1: Quand ils ont brûlé le Revermont, on n'y voyait plus chez nous. Pourtant, c'est loin, hein. On voyait fumer. C'était pendant les moissons.
6: Adolescente, elle faisait du théâtre et même de la danse, notamment sur l'air du Beau Danube Bleu, valse viennoise de Johann Strauss. Tout le village venait les voir jouer.
1: C'est ça qu'on dansait.
0: Des années plus tard, elle rencontre Marcel, son mari, grâce à une amie de Dron. Marcel avait des vaches. Super comme occupation. Mais il préférait faire plein d'autres choses dans sa vie.
7: Marcel a été maire de Dron.
8: Flora a eu deux marmots, Marilyn et Michel, et puis deux petits gamins et encore deux arrière-petits-enfants.
9: Dis donc, ça en fait une grande famille.

0: Maintenant, elle est à la maison de retraite de Jason. Comme dirait Flora, il n'y a que des bancals là-bas.
1: Là-bas, il n'y a que des bancals, alors, parce que c'est le quartier des bancals. Ben oui, on est tous bancals, là-bas.
0: Avant de partir, Flora nous a donné un conseil. Prendre le temps de vivre et arrêter de courir.
2: Et si sa vie était un livre, elle lui donnerait pour titre.
3: On recommencerait bien sa vie, mais on ne peut pas aller à reculons.
1: Voilà. Ça me rajeunit,
4: ça. Hein, ça rajeunit tout ça.
5: Mais oui, hein.
1: Ouais.
5: Ouais.
6: Vous voulez boire un coup ?
4: Allez, un petit verre d'eau, volontiers.
1: Bah, ouais.
4: Ça voulait tout dire, petit canon, ouais.
5: Bah oui, pourquoi pas.
4: Ah, est-ce qu'il n'y a pas une chanson pour boire un petit coup ?
7: Boire un petit canon,
1: c'est agréable.
8: Un petit coup, c'est doux. Mais il ne faut pas.

0: Derrière cet épisode, il y a Lucille de l'association Village, Hélène, musicienne, Gérald, musicien, et Perrine de Radio B. Merci à Flora et son fils Michel. Jean-Claude, le sous des écoles et la commune de Dron.
1: Héloïse,
2: Gaspard,
3: Naël,
4: Inès.
5: Sylvain.
1: Alinor.
6: Maë.
7: Evan.
8: Zéac.
9: Soline.
10: Milo.
11: Charlotte.
12: Maud.
13: Victor.
14: Antonin.
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0: un livre sur le licenciement. Sur le chapitre 2, j'ai déjà tout compris. C'est signé un certain Jean-Marie Messier.
1: Arrête, t'es quoi? T'es vraiment trop nul. T'es archi nul. Tu es viré de chez viré. Tu es né, idiot, et tu vas mourir, idiot. Tu veux qu'à

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0: Bonjour à toutes et à tous, bienvenue dans Le Carnet, l'agenda des sorties près de chez nous. Cette semaine, on va célébrer la culture africaine, profiter d'un ciné en plein air et tout savoir des castors. Les vendredis 7 et samedi 8 août, Nuna Africa et le Parc Panda nous attend pour l'Afrolac Festival à Malafrota. Une invitation au voyage, au partage et à la solidarité. Au programme, concerts, DJ set, open mic, ambiance, reggae et dub. Gastronomie africaine riche en saveurs, vêtements, bijoux et créations artisanales, expositions artistiques, paintball et de nombreuses activités pour toute la famille. Et bien sûr, on n'oublie pas le célèbre toboggan géant du Parc Panda. L'objectif du festival est de financer des actions en faveur des jeunes filles et des femmes au Ghana. Les bénéfices du festival servent notamment à fournir des serviettes hygiéniques lavables aux adolescentes pour qu'elles puissent poursuivre leur scolarité pendant leur période de menstruation, ainsi qu'à développer des programmes d'autonomisation des femmes. Cette année encore, chaque visiteur contribue directement à poursuivre cette mission solidaire. L'Afrolac Festival, c'est les vendredis 7 et samedi 8 août au Parc Panda de Malafrota et c'est gratuit. Plus d'informations sur la page Facebook du Parc Panda. Le vendredi 21 août, Ressous et Affluent nous attend à Mourvèle-en-Bresse pour une soirée cinéma en plein air. À partir de 18h30, profitez du cadre reposant de la ferme du Sougey. Au programme, pique-nique tiré du sac, coin lecture, exposition et espace jeu de société autour du développement durable. Et à la nuit tombée, regardez le film Le Chêne. Ce film d'aventure spectaculaire propose aux petits et aux grands de se fondre dans un environnement magique avec aucun être humain mais des animaux. Écureuils, balanins, geais, fourmis, mulots et de se laisser porter par les péripéties de ces petites bêtes au fil des quatre saisons. On écoute le bruit du vent dans les feuilles, on regarde patiemment le foisonnement de cette biodiversité, on est surpris, on sourit, on s'inquiète, tel un conte dont le personnage principal serait cet arbre, figure emblématique de nos forêts. Le Chêne, c'est une aventure, une expérience immersive qui active autant les sens que les émotions. La soirée cinéma en plein air, c'est le vendredi 21 août, à partir des 18h30, à la ferme du Sougey de Mourvèle-en-Bresse, et c'est gratuit. Pour votre confort, n'hésitez pas à venir avec plaid et chaise. Plus d'informations et réservations sur ressous-affluent.fr. Jusqu'au dimanche 23 août, direction la Maison de l'eau et de la nature de Pont-de-Vaux. Sortez en kayak au crépuscule pour découvrir les berges de la Saône sur les traces des castors et des oiseaux avec un animateur nature. Les sorties kayak, c'est les jeudis et dimanches à 18h30 ou 19h jusqu'au dimanche 23 août, le repas est tiré du sac. C'est 25€ pour les adultes et 15€ pour les moins de 10 ans et c'est ouvert à partir de 6 ans. Plus d'informations et réservations sur maison-eau-nature.com. Merci d'avoir écouté Le Carnet. Si vous voulez qu'on parle de votre événement à l'antenne, n'hésitez pas à nous contacter au 04 69 19 55 27 ou par mail à l'adresse développement@radio-b.fr. On se retrouve bientôt pour de nouvelles idées sorties. Bonne journée sur Radio B.
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0: Amis auditeurs de Radio B, bonjour. Vous êtes dans l'émission Les musiciens autour de nous, animée par Bruno Point. Et aujourd'hui, je suis à Châtillon-sur-Chalaronne, au siège de l'association Cuivre en Dombes, à l'occasion de son festival qui dure tout le mois de juillet, qui se situe à Châtillon et dans les environs, avec 8 grands concerts, avec une vingtaine d'apéritifs dans les villages, apéritifs gratuits en ce qui concerne la musique. Les musiciens vous sont offerts et vous prenez l'apéritif sur la place du village ou dans un lieu sympathique. Donc, ce festival méritait le détour et donc Radio B s'est déplacé à Châtillon-sur-Chalaronne où je suis en compagnie de la directrice artistique Camille Marchalot. Je vais maintenant lui donner la parole.
1: Bonjour Camille, bienvenue sur Radio B.
2: Bonjour, merci de m'accueillir.
1: Eh bien, d'abord, je ne vous accueille pas, c'est vous qui m'accueillez chez vous. Mais vous êtes la bienvenue sur Radio B pour tous nos auditeurs. Donc Camille, présentez-nous d'abord en quelques mots, puis après on détaillera, votre association qui est bien connue dans la région pour son festival. Mais le festival, je dirais, c'est la partie importante, visible de l'iceberg,
2: ouais.
1: Mais il n'y a pas que ça.
2: C'est ça, c'est la partie immergée de l'iceberg. Effectivement, l'Académie de Cuivre en Dombes, c'est une association loi 1901, reconnue d'intérêt général depuis 2012, qui porte le festival qui fête ses 30 ans et qui a lieu au mois de juillet, et qui porte également toute l'année des saisons d'inclusion culturelle dans les EHPAD, ITEP, le Centre Roman Ferrari, accueil de jour. On intervient dans 53 établissements de santé à l'année et sur le département de l'Ain. Et on porte également une saison culturelle gratuite et itinérante qui est toute neuve puisqu'elle fête ses 3 ans en 2026 et qui s'appelle Hors Saison.
1: D'accord. Alors, donc, le festival, lui, il a 30 ans. Et en fait, c'est aussi l'association a 30 ans.
2: Oui, le festival a 30 ans, l'association a 30 ans. Donc, c'est un bel anniversaire qu'on fête avec beaucoup d'envie et beaucoup de joie.
1: Alors, j'ai oublié le nombre des années, mais ça résonne pour moi puisque je suis allé récemment, je dirais, dans un contexte un peu similaire. Et puis, pour des instruments un peu similaires, visiter l'harmonie de l'accro à l'accro, qui fêtait aussi...
2: Alors c'est 130 ans.
1: C'est 130 ans,
2: ouais,
1: voilà.
2: Ouais.
1: Donc, ben il vous reste du travail pour tenir encore 100 ans.
2: Oui, voilà. Je ne serai plus là.
1: Eh bien, vous aurez des descendants, parce que là-bas, c'est la troisième génération, il y en a eu avant, c'est une famille, en fait, qui porte cette association à bout de bras avec passion. Et lui-même, celui qui dirige en ce moment, je l'ai rencontré bien sûr, mais il y avait son père et son oncle qui ont été aussi présidents de l'association. Vous voyez, il y a de la transmission. Et lui-même joue, je crois, du tuba.
2: Ah.
1: Et il est professeur de tuba.
2: Parfait.
1: Vous-même, vous êtes instrumentiste.
2: Oui, je suis corniste. Je joue du cor d'harmonie. Je suis amatrice, hein, bien sûr. Hein. C'est pas du tout mon métier. C'est plutôt un passe-temps, un loisir.
1: Enfin, ça vous a amené tout droit dans le Cuivre en Dombes.
2: Oui, alors Cuivre en Dombes, c'est un festival qui est né il y a 30 ans et qui a été créé par Philippe Constant, qui est directeur en charge des saisons d'inclusion culturelle actuellement. Et Philippe, il a créé le festival à partir d'une double frustration. La première frustration, il y a 30 ans, c'était d'être dombiste. Parce que si la Dombe est un territoire extrêmement plébiscité aujourd'hui, il y a 30 ans, ce n'était pas vraiment le cas. On était plutôt assimilés aux marais et aux moustiques. Et donc lui, il a voulu valoriser ce territoire en mettant en avant des lieux patrimoniaux et des châteaux privés ouverts spécialement pour nous, ce qui est toujours le cas aujourd'hui. Et la seconde frustration, c'était d'être corniste. Parce que corniste, c'est génial, mais c'est un instrument qui est vraiment assimilé à la musique militaire, aux musiques un peu puissantes.
1: Mmh.
2: Et du coup, c'était aussi l'idée de montrer que les cuivres, c'est pas que ça. Voilà.
1: Mmh.
2: Et donc, c'est pour ça que Cuivre en Dombes est né.
1: C'est un peu le passage à l'harmonie de l'accro, il m'en parlait, entre la fanfare et l'harmonie.
2: Oui.
1: On va de plus en plus vers plus de musicalité.
2: Ouais.
1: Eh bien, pour illustrer, nous allons passer un premier extrait. Je donnerai la liste des extraits musicaux à la fin, comme je fais dans chaque émission.
3: 1, 2, 3.

0: Parlons maintenant des saisons d'inclusion culturelle. C'est très important parce que ces associations font bien sûr un festival et sont heureuses de le faire et c'est le cœur de leur activité. Mais en fait, vous êtes au service de la population toute l'année.
1: Oui, en fait, Cuivre en Dombes, c'est une association qui défend l'équité d'accès à la culture pour tous. Et ça signifie par là aller vers les publics. Et donc en allant vers les publics, c'est aussi aller vers tous les publics. Donc on s'adresse aussi à travers ces saisons d'inclusion culturelle à des publics d'EHPAD, à des publics d'ITEP, aux enfants du centre Roman Ferrari, aux personnes qui sont en accueil de jour. Donc vraiment, on touche un public qui est très large et qui ne peut pas forcément se déplacer, sortir pour aller assister à quelque chose. Et du coup, nous, on va dans les établissements pour leur proposer des activités artistiques.
0: Alors là, concrètement, ça se passe comment ?
1: Eh bien, ça dépend. Mais généralement, c'est par des séquences de 6 semaines. On missionne des artistes qui... Enfin, on monte un projet en lien avec l'établissement, donc avec les professionnels de santé et avec le personnel de l'établissement pour que ça ait du sens pour l'établissement, ce qu'on va faire avec les résidents. Et ensuite, tout est construit en collaboration avec eux. Et à la fin, il y a les artistes qui interviennent dans ces établissements de santé. Donc, ils interviennent généralement sur plusieurs semaines, on va dire par exemple 6 semaines, et ils interviennent plusieurs fois par semaine pour rencontrer les résidents. Ça peut être recueillir des témoignages, ça peut être des ateliers de peinture, ça peut être des ateliers de création de contes. Et à la fin de ces 6 semaines, généralement, on crée un objet. Donc, ça peut être un livre ou une exposition ou une émission de radio ou une émission de télé, de manière à ce qu'il y ait une trace qui reste et pour les résidents, pour leur famille et pour l'association.
0: Donc, et vous me l'aviez dit en préambule lorsqu'on préparait l'émission, ces stages, ce travail, c'est tout sauf les cuivres.
1: Alors, il peut y avoir parfois des cuivres dans les saisons d'inclusion culturelle, mais il peut y avoir aussi de la peinture, de l'écriture, de la sculpture. C'est vraiment tous arts. L'idée, c'est de créer du lien, apporter de la culture dans ces établissements-là. Voilà, faire...

0: Et de là, c'est-à-dire que c'est des concerts où on se rend directement dans les villages avec une buvette et petite restauration, et les concerts sont gratuits. Donc nous, on s'installe sur la place du village et bah, chacun vient, c'est un peu venez comme vous êtes, venez écouter un concert, boire un verre, partager un moment avec les amis, la famille, rencontrer d'autres gens et surtout découvrir des artistes d'exception.
1: Donc ça, c'est fabuleux, c'est de 19h à 21h, 22h.
0: Oui, alors on commence à 19h et puis l'idée c'est d'avoir fini une fois que la nuit est tombée, donc vers 22h, 22h15 en été quoi. Voilà, c'est le temps d'une soirée, passer un bon moment tous ensemble sur la place du village et comme ça on peut rencontrer ben, en plus ses voisins, ce qui est pas mal.
1: Tout à fait. Alors, et je vais le redire en fin d'émission, mais consultez le site de Cuivre en Dombes qui
0: Oui.
1: est bien fait, où vous allez trouver toutes les dates.
0: Oui, vous allez tout trouver. Vous pouvez trouver des extraits musicaux. Le site, c'est www.cuivresendombes.org avec un S à cuivre et un S à dombe, évidemment.
1: Bien, et de toute façon, je vais le mentionner dans le textuel de l'émission. Bien, donc les concerts apéro, personnellement, je trouve ça extrêmement intéressant et je vais m'y rendre.
0: Ce que j'ai pas dit, c'est que les concerts apéro, il y en a 21 cette année. Donc
1: Oui.
0: vraiment, il y a beaucoup de concerts gratuits et il y en a quasiment un par jour. Donc vraiment,
1: Et
0: il y
1: là,
0: en a.
1: vous vous déplacez dans les villages.
0: On se déplace dans les villages, on est itinérant et il y a tous les styles de musique qui sont abordés. Il y a la musique des Balkans, il y a du jazz, il y a de la fanfare, il y a de la musique classique, il y a tous les styles. Il y en a pour tous les goûts.
1: Bien, donc surtout, compulsez le site internet de l'association. Alors maintenant, venons-en aux stars du festival. Donc, dans les stars du festival, il y a Probrass.
0: Oui, alors.
1: Il y a notamment, parce que nous ne pouvons pas tous les citer, donc c'est moi qui regarde les pages du festival et qui vais provoquer Camille pour en parler. Donc,
0: Allez.
1: Probrass.
0: Le principe de ces soirées-là, c'est de faire découvrir des artistes à la renommée internationale. Ça signifie quoi? Ça signifie soit des artistes étrangers qui viennent donc au festival, soit des artistes français qui ont une carrière à l'international. Pour mettre en valeur ces artistes, le concept, il est assez simple. On va dans un château, donc dans un lieu patrimonial, ouvert spécialement pour nous, et on leur propose de jouer dans un écrin exceptionnel. Donc, Probrass. Probrass, c'est un coup de cœur. Parce que Probrass, ils ont maillé le milieu des cuivres depuis une trentaine d'années. Ils sont déjà venus à Cuivre en Dombes. La dernière fois qu'ils sont venus à Cuivre en Dombes, c'était il y a une vingtaine d'années. La dernière fois qu'ils sont venus en France, c'était à Cuivre en Dombes et donc c'était aussi il y a 20 ans. C'est vraiment des artistes avec un niveau exceptionnel. Ils nous proposent un programme qui s'intitule Smile, donc le sourire. Et donc ce programme, il va proposer ben, aussi bien de la musique écrite pour eux, donc de la musique contemporaine, que de la musique de film, que des tubes de la musique classique réarrangée pour grand ensemble de cuivre et percussion. Pour moi, c'est vraiment un concert immanquable parce que c'est un niveau artistique absolument fabuleux.
1: Eh bien, écoutons un extrait de Probrass pour après parler d'autres artistes qui vont se produire dans le festival.

0: Alors après Probrass, mon œil a été attiré par Balkan Paradise Orchestra parce que moi j'aime beaucoup les musiques dites plurielles. C'est d'ailleurs le titre de mon autre émission. J'aime quand on ne reste pas cantonné dans un style unique, mais quand on se promène et qu'il y a de la diversité dans ce qu'on écoute. Donc, allons, parlez-nous de Balkan Paradise Orchestra.
1: Donc le Balkan Paradise Orchestra, c'est un ensemble de 10 jeunes filles, des Espagnoles, qui composent des titres s'inspirant de musique des Balkans et musique traditionnelle des pays de l'Est. Elles y amènent une touche d'énergie assez incroyable, parfois un peu pop, parfois un peu électro. Leur objectif, c'est de faire que le concert soit une fête. Et leur objectif se réalise à chaque fois parce que toujours leurs concerts terminent comme des très très belles fêtes. Et je suis très heureuse qu'on puisse les avoir cette année parce que c'est des artistes vraiment montantes de la scène internationale cuivre. Enfin, elles ont déjà une belle carrière. Et c'est pas évident de trouver des dates dans les calendriers de chacun. Et du coup, je suis vraiment ravie qu'on
0: Surtout à
1: puisse les
0: cette
1: avoir.
0: période, c'est une
1: Surtout à
0: période de
1: cette période.
0: festival.
1: Ouais. Et en fait, ça va être une soirée pleine de fraîcheur, de joie, de danse. Donc, c'est vraiment une soirée très festive sous les halles de Châtillon-sur-Chalaronne.
0: Eh bien, écoutons Balkan Paradise tout de suite avant de venir le découvrir en concert.

0: autre formation qui a immanquablement attiré mon regard, car j'adore l'accordéon, et nous avons eu lors de nos émissions plusieurs personnes qui ont joué et pratiquent l'accordéon et qui sont venues à d'autres instruments tels que le piano, le synthétiseur ou tels que l'orgue, mais qui au départ étaient accordéonistes. Donc là, vous avez un duo Lucienne et Félicien, trompette et accordéon.
1: Oui, Lucienne Renaud-Dinvary et Félicien Brut, ce sont des stars de la scène française. Elle est jeune, elle a 26 ans, elle est trompettiste et elle amène un vent de fraîcheur dans le milieu des cuivres assez fort. Elle joue du classique, elle joue du jazz, elle sait tout faire et elle fait tout très bien. Elle a un son qui est très, très pur, une belle musicalité aussi. Et donc, elle est en duo avec Félicien Brut, qui est un accordéoniste de renom, qui fait une très, très belle carrière et qui est surtout connu du grand public depuis juillet 2024, puisqu'il a joué sur la barge des JO à la cérémonie d'ouverture de Paris 2024. Voilà, donc le grand public le connaît surtout pour ça, mais c'est quand même un artiste exceptionnel et ça, il faut toujours le mettre en premier. Mmh. Et il nous propose tous les deux au Château de Joyeux, qui est un lieu exceptionnel, un cadre absolument magique, et il nous propose une soirée autour de l'amour. Donc ça va, voilà, il y aura des extraits de Piazzolla, il y aura des extraits de chansons, il y aura des extraits d'opéra, il y aura, enfin, vraiment, il y aura de tout, trompette et accordéon pour un programme autour de l'amour. Donc une très très belle soirée, vraiment à ne pas manquer.
0: Eh bien, écoutons-les d'ores et déjà.

0: Vous avez aussi une autre activité que vous avez nommée hors saison, qui elle est sans cuivre aussi.
1: Oui, absolument. Alors le hors-saison, c'est le dernier né de l'association puisqu'en fait c'est 3 ans cette année. L'idée, c'était de proposer une saison culturelle gratuite et itinérante sur le territoire de la Dombes et en partenariat avec la communauté de communes de la Dombes parce que c'est eux qui financent cette activité-là. Et donc on propose 8 spectacles. Toutes esthétiques, musique, danse, théâtre, mais sans cuivre, parce que ben, des cuivres, il y en a déjà beaucoup l'été, et qu'on a énormément d'artistes qu'on a envie de faire découvrir et qui ne sont pas cuivres. Et puis on a accolé à ça ce qu'on appelle des ateliers ambulants. Ils sont au nombre de 4. Et en fait, les ateliers ambulants, c'est quoi? C'est des artistes qui vont en résidence dans une salle des fêtes, dans un village et qui accueille bah, les villageois, les voisins, voilà, les communes d'à côté. Et les deux artistes travaillent avec eux autour de la photo, du cyanotype, du recueil de témoignages, de la création de contes. Et à la fin de ces ateliers ambulants, on compulse un peu tout ça pour donner des livres qui s'appellent les cahiers de l'atelier ambulant. Et en fait, ce sont des recueils de témoignages. La thématique, c'est un peu ben, je suis en Dombes. Comment je suis arrivée en Dombes? Est-ce que je suis là parce que je suis née là? Est-ce que je suis venue par amour? Est-ce que je suis venue pour le travail? Est-ce que je suis venue par hasard aussi? Ça
0: Alors
1: peut.
0: parlons un peu chiffres. Ces ateliers rassemblent quel ordre de grandeur, combien de personnes?
1: Oh, ça dépend, mais alors en simultané, on doit être sur une. On peut aller à 15 personnes maximum, je vais vous dire, en simultané. Et après, c'est des après-midi. On est généralement dans les villages de 14h30 à 19h30. Donc voilà, c'est par flot, c'est par vague. Après, ce que je peux vous dire aussi, c'est que tous les témoignages ne sont pas édités. Voilà, c'est les personnes qui témoignent qui choisissent si on peut ou non divulguer ça. Hein. Donc tout n'est pas forcément édité. Et après, ça dépend aussi des villages. Ça dépend de la taille des villages. Ça
0: Et là, vous
1: dépend.
0: vous êtes fait une renommée dans les villages?
1: Oh, je crois que la renommée, elle existait déjà grâce au festival. Et que du coup, le fait qu'on aille dans les villages et que ce soit porté par Cuivre en Nombre, c'est facilitateur.
0: Tout à
1: Voilà.
0: fait.
1: On peut y aller en confiance. On sait
0: Et
1: que
0: les
1: ça.
0: mairies sont sensibles.
1: Ouais, les mairies sont très contentes. Et puis surtout, c'est aussi ce qu'on défend, nous, que la culture peut aider à faire lien sur un territoire. Et du coup, c'est tout le sens du travail qu'on mène avec la communauté de communes. C'est-à-dire que la communauté de communes de la Dombes, c'est un territoire qui est très très grand, hein. On va de Chalamont jusqu'à Sulignat. Donc il y a peut-être 35 km entre les deux communes. Donc la question, c'est comment on arrive à générer un sentiment d'appartenance à un territoire en étant aussi éloigné. Et ben voilà, Cuivre en Dombes, on essaye d'aider à ça avec le hors-saison, avec le festival et avec toute cette itinérance qu'on propose.
0: Et puis quelque part, j'imagine, tout ça, ça se nourrit. C'est-à-dire que, un, vous êtes reçu parce que beaucoup de gens connaissent Cuivre en Dombes. Et puis en même temps, tous ces gens que vous voyez, mais ils viennent au concert.
1: Oui, de toute façon, c'est vertueux, c'est un cercle vertueux, évidemment. Et c'est vrai que plus on propose de choses, plus c'est divers, plus c'est de qualité et plus le public vient. Et c'est vrai que avec Philippe, on a vraiment à cœur que tout ce qu'on propose, ce soit toujours de qualité. Ça, c'est la base.
0: Eh bien, écoutons un nouvel extrait musical.

0: D'abord, parlez-moi d'un élément qui pour moi est essentiel, qui me rappelle le grand succès de la Ferma Jazz à Bourg avec sa petite restauration. C'est buvette et restauration.
1: Oui, sur tous nos concerts,
0: Oui.
1: que ce soit les concerts dans des châteaux ou les concerts apéro gratuits, on propose toujours une offre de buvette et restauration à base de produits locaux, évidemment. Et l'objectif, c'est de partager une planche apéritive, de boire un verre entre amis. Et surtout, on a pris le parti avec le conseil d'administration de proposer une offre qui soit pas chère. Donc, par exemple, on propose des planches apéritives. L'année dernière, elles étaient à 13 euros. Cette année, on a décidé de les passer à 12.
0: Pour deux.
1: Pour deux, ouais. Pour deux,
0: Voilà.
1: ouais, exactement. On a décidé aussi de baisser le prix sur le demi de bière. Voilà, avant on le vendait 3,50 €, maintenant on va le vendre 3 euros. Donc on essaye à notre échelle aussi de faire que vraiment le festival soit très très accessible.
0: Et ça, c'est très important parce que il s'agit pas de prôner la consommation et de penser que boire et manger est indispensable. Mais enfin, ça fait partie de la fête. Or,
1: Ça
0: tout ça, il faut que ce
1: participe du
0: soit
1: bon
0: une fête.
1: moment.
0: Voilà.
1: C'est ça,
0: Un concert, faut pas
1: exactement.
0: oublier que c'est
1: Ouais.
0: une fête, ça doit être une fête.
1: Oui, et puis en plus, on a une jolie offre de produits à la buvette. On a de la limonade, on a de la limonade bio, on a du jus de pomme bio et local. Enfin voilà, on fait attention à ce que ce qu'on propose, ça puisse satisfaire le plus grand nombre.
0: Alors, un dernier concert, alors qu'il y en a d'autres. J'avoue que je ne sais pas lequel choisir. Peut-être le Monaco Brass.
1: Allez, c'est le 4 juillet, c'est le concert d'ouverture du festival au château de la Grange à La Pérouse. On a vraiment de la chance de les avoir parce que là aussi les calendriers sont très très contraints. On a une histoire un peu contrariée avec non pas avec le Monaco Brass, mais avec ce concert-là, puisque c'est des artistes que j'avais invités en 2024 et malheureusement l'orage a fait qu'on a dû annuler le concert en dernière minute. Donc depuis cette date-là, je n'ai qu'une envie, c'est de les recevoir à nouveau. Donc je suis très heureuse qu'ils soient là le 4 juillet pour l'ouverture du festival. Et en plus, ils sont au château de la Grange, qui est le château dans lequel on a clos la première édition du festival.
0: Et là, il n'y a pas d'orage alors.
1: Non, là, il n'y a pas d'orage, on ne les a pas
0: Non.
1: commandés en tout cas. Et donc le Monaco Brass, c'est l'ensemble de cuivres de l'orchestre de Monaco avec les solistes. Trompette, cor, trombone, tuba et percussion de l'orchestre. Et ils accompagnent Anne Carrère au chant, qui est une spécialiste de Piaf. Et avec eux, il y a aussi Guy Juliano, qui est un grand accordéoniste et qui vient contribuer aussi à la mise en valeur de la voix de Anne Carrère et de Monaco Brass. Et il nous propose un programme autour de la chanson française. Donc Piaf, Brel, Bécaud, voilà, il y a ce qu'on peut appeler entre guillemets, et je dis bien entre guillemets, la grande chanson française. Voilà, c'est cette époque-là. Et ça promet vraiment une très très belle soirée parce que c'est des artistes qui sont d'une générosité assez incroyable. Et tous les arrangements de ce concert-là ont été réalisés par Samuel Tupain, qui est trompette solo à Monaco et qui a un talent dans l'écriture et dans l'arrangement, notamment pour ensemble de cuivre, qui est vraiment à découvrir. Donc voilà, très contente d'ouvrir avec le Monaco Brass et Anne Carrère.
0: Alors, on va les écouter, mais j'ai beaucoup aimé votre formulation, la grande chanson française, en précisant avec des guillemets. Et je me souviens d'une émission que j'ai écoutée récemment, qui concerne ma génération, les yéyés, hein, les chanteurs dans les années 60-70, et interviewait Gilbert Bécaud, qui fait évidemment partie de la grande chanson française. Et il voulait absolument lui faire dire que lui c'était noble et que les yéyés c'était pas noble. Eh bien, il n'y est pas arrivé parce que Gilbert Bécaud l'a coupé, lui a dit: mais ne dites pas ça parce que moi tous ces yéyés, alors tous non, mais beaucoup d'entre eux, ce sont mes enfants, c'est ma descendance. La musique ne s'arrête pas. Donc c'est très important de dire ce que vous avez dit, les guillemets.
1: Oui.
0: Parce qu'il ne faut pas solenniser comme ça des grands artistes que nous adorons. Mais attention, la roue tourne.
1: Oui, et c'est surtout ce terme-là, je l'utilise surtout pour que on ait une idée de la période. C'est pas, voilà, c'est pas, il n'y a pas de jugement artistique ou quoi. C'est
0: Absolument.
1: vraiment pour définir une période. C'est pour ça que je mets beaucoup de guillemets.
0: Eh bien, maintenant, ce ne sont pas les guillemets, mais nous allons les écouter.

0: Bien Camille, merci de m'avoir reçu à Châtillon et nous avons pu bien présenter votre association et les artistes formidables et je dirais l'environnement général de votre festival. J'avoue que l'histoire des buvettes et des cafés dans les villages m'a beaucoup enthousiasmé et je vais m'y rendre. Et puis grâce à vous, nous avons pu écouter de très belles musiques. Merci Camille pour nos auditeurs de Radio B.
1: Eh ben, merci beaucoup d'être venu jusqu'à nous. Et puis, juste, je voudrais terminer en faisant un gros, gros clin d'œil à tous les bénévoles du festival, parce qu'ils sont plus de 100 à nous accompagner dans l'organisation de cet événement. Et sans eux, il n'y aurait pas de festival. C'est vraiment l'âme et le cœur du festival. Donc, j'en profite pour les remercier.
0: Eh bien, en effet, c'est quelque chose qu'il ne faut pas oublier. Moi, ce que je trouve extraordinaire dans toutes ces associations, et j'en visite maintenant, c'est de voir que, au-delà de l'image, de la musique, eh bien, il y a beaucoup de gens qui gravitent et qui sont passionnés par la vie associative, par la vie de leur village, par la vie de leur région, et tout ça, c'est passionnant. Et en plus, quand on écoute de la musique, eh bien, tout y est. Merci, Camille.
1: Merci beaucoup.

Vous avez pu écouter au cours de cette émission That's It's Brass Band qui va se produire lors des soirées apéro de Cuivre en Dombes. Ensuite, une des stars qui va se produire dans un grand concert à Cuivre en Dombes, le Pro Bass d'Andraham. Ensuite, le Balkan Paradise Orchestra. Puis le duo Lucienne Renaudin et Félicien Brut dans Maria de Buenos Aires, d'Astor Piazzolla. Ensuite Mellotronic Milligram. Puis le Monaco Brass, Vie et Violence, une chanson française. Et ensuite Isabelle Georges et Frédéric Strindbeck dans un standard de jazz, I Got Rhythm de Gershwin. Et enfin, j'ai terminé par à nouveau un des orchestres qui va animer les apéros dans les villages, Yelbaus, jamais je ne t'oublierai. Eh bien, bon mois de juillet, bon festival, et surtout n'oubliez pas les soirées apéros de Cuivre en Dombes, et à bientôt sur Radio B dans l'émission Les musiciens autour de nous.

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1: Ça fait tango, non? En même temps, à Paris, le tango, c'est pas non plus la spécialité régionale. Je peux faire un peu ce que je veux, c'est bon.

car tu... Ah oui, alors pour les plus jeunes d'entre vous, le RPR. Non, parce qu'après, ça change, tout ça, on oublie. Donc, non, non, attends, c'est ça. Tu peux me les éclairer deux secondes que je vois à qui j'ai affaire, ce soir, parce que... Voilà. C'est pas dit qu'on baisse ce soir. Alors, qu'est-ce que je disais? Oui, le RPR. Donc, c'est, en fait, je dis pour les plus jeunes, parce qu'en fait, le RPR, c'est l'ancien nom de ce qu'on appelle maintenant le... Allons. L'UMP, voilà, une connaisseuse, sortez. Non, parce qu'en fait, c'est la mode maintenant, quand une association, un parti politique, une organisation comme ça a trop de casseroles au cul ou que ça commence à sentir un peu trop la merde, on change le nom. On garde les mêmes, rassurez-vous, hein, c'est pas... Par exemple, pour l'eau, ça a bien marché, ça. Il y avait la Générale des Eaux, la Lyonnaise des Eaux, tout ça, ça commençait à sentir un peu la station d'épuration. Et maintenant, on a quoi, on a hein Veolia. C'est un petit côté printanier, comme ça. Hein, on en boirait. Pour le nucléaire, ça marche aussi, là. La Kojima a irradié des centaines de personnes. Areva va en faire rêver des milliers. C'est même. Même au Japon, là, plus récemment, TEPCO, là, je suis sûr qu'ils vont changer de nom, pareil. Bon, là, évidemment, ils ont intérêt à trouver un nom très, très, très poétique pour faire passer. Tiens, parlant de poésie, là, on n'est pas tombé sur des poètes, hein, c'est passé de RPR à UMP. C'est aussi moche, c'est les mêmes connards, mais désolé, il y en a encore pour voter pour eux. Alors,

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0: Big Daddy Wilson, 100 pounds a day.
1: Thank you.
2: On sait bien sûr.

0: Et Walou.
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0: chanson dédiée à tous les trentenaires qui n'ont pas encore d'enfants et qui en souffrent, puisqu'ils sont obligés en plus de se coltiner toutes les soirées où on parle des gosses pendant des heures et des heures sans interruption. 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
1: Bref, que des sujets passionnants.
0: Ben oui. 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

0: Merci. C'est la première fois qu'on joue à Paris en headline show, comme on dit. Et c'est bon fait depuis quelques mois. Donc, vous nous avez mis un peu la pression, mais on est hyper émus et très contents d'être avec vous ce soir. Merci d'être si nombreux. Merci beaucoup.
1: Pendant ce temps-là, Carla Bourré.
2: Qui m'a dit, c'était tard dans la nuit, j'avais un peu trouvé, un peu forcé. 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
2: 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C'est une copine de Julie, elle. Non?

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